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0: Dernière minute après 6h bon matin, alors il arrive là pour nous regarder le temps qui m'a été prêté pour ça la journée vendredi. Et d'après bureau météorologie, pour aujourd'hui, nous pouvons expecter l'intervalle soleil avec possibilité la pluie. Et divan pouvant sortir direction sud-est à une vitesse 20 à 35 km par l'heure et température maximum pour la journée pour entre 29 à 30 degrés centigrades. Quant à l'humidité pour entre 75 à 80% et conditions la mer pour agiter. Quant à mouvement marée, nous pouvons expecter marée bas, 10h06 bon matin, à une hauteur 0,7 mètres, et marée haute pour 3h54 après-midi, à une hauteur 1,6 mètres, et prochain marée bas pour tantôt, 10h22, à une hauteur 0,6 mètres. Et finalement, soleil in levé 6h06 bon matin, et puis expecter coucher tantôt 6h14. Et bien voilà, ça y est prévision les temps pour ça la journée vendredi le 26 septembre.

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1: 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Bis à évaluation, il peut déterminer le niveau pré-apprentissage des enfants et identifier les facteurs qui associent avec préparation pour la crise en 2027. 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Deadline pour contacter ICD est vendredi le 4 septembre. 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

Mesdames, mesdemoiselles et messieurs, bonjour. L'actualité de ce vendredi 25 septembre, au micro, Norlis Rosoiro. Les équipements de dragage nécessaires à la prochaine étape des projets de remblaiement des Seychelles sont arrivés dans le pays. La drague se trouve actuellement à bord d'un navire de transport lourd dans la baie de Beauvallon. Sous réserve des conditions météorologiques, la drague et les navires de soutien seront prochainement déchargés avant d'être acheminés vers le port Victoria. À l'île Aurore, la première phase du projet consistera à construire des digues de confinement autour de la zone à remblayer avant le début du remplissage avec du sable. Cette première phase devrait durer environ 7 mois en fonction des conditions météorologiques et opérationnelles. Les premières et deuxièmes phases devraient permettre de créer plus de 500 000 mètres carrés de nouvelles terres destinées au logement, aux infrastructures et au développement économique. Le projet est réalisé dans le cadre d'un accord entre le gouvernement des Seychelles et Yann de Nul Dredging Limited. Le secrétariat de la TRNUC a achevé le transfert sécurisé de tous les dossiers de la commission de l'annexe de State House vers ses nouveaux bureaux. Cette étape ouvre la voie à la mise en œuvre des recommandations de la TRNUC, notamment dans les domaines de réparation, de la réhabilitation et de l'unité nationale. Les commissaires et les équipes techniques peuvent désormais examiner les dossiers et commencer à déterminer les réparations destinées aux victimes. Le secrétariat précise que tous les documents, y compris les données personnelles, sont restés sécurisés et confidentiels durant le transfert. La mise en œuvre des recommandations devrait débuter prochainement. La culture de la sécurité est au cœur d'une série d'ateliers organisés cette semaine par la SAA, l'autorité de l'aviation. Les employés de différents services de l'aéroport participent à ces sessions qui visent à renforcer leur sensibilisation aux risques sur le lieu de travail et à l'importance du respect des normes de sécurité. Ces ateliers, organisés dans le cadre de la semaine de la sécurité aérienne, accordent notamment une attention particulière aux débris présents sur les pistes. Ces objets peuvent représenter un danger sérieux, aussi bien pour les avions que pour le personnel travaillant sur le site aéroportuaire. À travers cette initiative, la SAA souhaite permettre à ses employés de rafraîchir leurs connaissances sur les risques professionnels et de mieux comprendre leurs conséquences potentielles sur leurs collègues. Et enfin, à l'étranger, le premier ministre israélien Benjamin Netanyahou a farouchement défendu les opérations militaires menées par son pays en Iran, à Gaza et ailleurs au Moyen-Orient lors d'un discours prononcé devant l'Assemblée générale des Nations Unies. Alors que des dizaines de délégués quittaient la salle en signe de protestation au moment où ils montaient à la tribune, M. Netanyahou s'est engagé à poursuivre le combat. Nous allons gagner, nous n'avons pas d'autre choix. Réagissant à ce départ, il a déclaré s'il reste encore d'autres lâches moraux qui n'ont pas quitté la salle, je les invite à le faire maintenant. Le dirigeant israélien a également rejeté les accusations selon lesquelles Israël commettrait un génocide à Gaza. Voilà, ainsi s'achève l'actualité. Merci de votre attention. Agréable journée à tous et à toutes. Prochaines infos sur...

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1: Ça va nous dire qu'il y a des années de système, qu'il y a un follow-up pour diabétique. Pas besoin de manquer sur l'appointement, s'il vous plaît. Après, il y a beaucoup de monde qui dit on a un problème, il y a un an, ou pas aller encore pendant 5 ans, après, il vient, il n'y a pas pas manquer sur l'appointement, il est important que vous gardez votre appointement à tout prix, si vous n'êtes pas capable, vous collez, vous gagnez votre appointement, mais c'est pour que vous gagnez voir tout le temps.
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0: Et voilà, ça auditeur, que ben participant, une part d'âge, l'expérience et sacrifice qu'ils ont besoin de faire face avec pour qu'ils aient des enfants capables d'avancer dans les études et carrières respectives. Moi, je remercie Madame Barra, Tahira, Yves et M. Fanchette pour votre participation au programme. Et moi, donne-nous rendez-vous très bientôt pour un autre programme en famille, le Radio Cécile. Programme en famille, il est présenté et produit par Michel Victor pour Radio Cécile. Au revoir.
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0: Et oui, voilà, programme, répétition, programme en famille, terminé. Et moi, j'espère que vous appréciez ça, hein, qui amène nous des minutes pour troisième après-midi. Et c'est là que, moi, pour dire au revoir, c'est auditeur. Et c'est de la place pour mon collègue qui part avec vous dans l'ambiance tropicale pour ça, vendredi. Alors, bonne continuation.

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Vitesse 20 à 40, maximum 60 km par heure et température minimum 24 à 26 degrés centigrades, tandis que l'humidité 80 à 85% et conditions l'emmêlent pour modérer à mauvais. Et si nous êtes accoudés à le côté mouvement marée, tantôt, il prend un an et marée bas, ça y est à partir 11h22, à soir qui vous mesure à 0,6 mètres et marée haut. Ça, en effet, là, nous payons expérience à Marie-O depuis 3h, depuis 4h moins 6, plus ou moins, qui est mesure 1,6 mètres. Et soleil, il peut pousser à partir 6h14, tantôt. Dans la région Amirante, Alphonse, Kouetivi, là-bas, aussi tantôt, il partiellement, niaisé avec l'appli. Et divan, il sorti dans la direction Sud-Est, vitesse 20 à 35, maximum 55 km par heure. Et température minimum là-bas 24 à 26 degrés centigrades et l'humidité 75 à 80% et conditions en mer il est modéré à mauvais. Bon, dans Amirante, Alphonse avec Ville Kouetivi. Et pour sa prochaine 48 heures de temps, il y en a un divan modéré, un divan fort et aussi nous respecter l'appli pour sa prochaine 48 heures de temps. 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

nous continuons de nos programmes l'ambiance tropicale. 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

micro, Nordis Rosoiro. Les titres tout d'abord, le juge Gustave Dodin rejette une demande de la Commission des droits de l'homme visant à faire réexaminer l'une de ses décisions par la Cour d'appel. Le ministère de la Santé décrit la recherche dans le domaine de la santé comme un pilier stratégique du programme de son ministère. Les activités marquant le Festival du tourisme débutent demain et se poursuivront jusqu'au 1er octobre. Législative au Maroc, arrivée en tête, le PAM devra former une coalition. Et à New York, les Juifs manifestent contre la venue du Premier ministre israélien à l'ONU. Les détails. Le juge Gustave Dodin a rejeté la dernière demande de la Commission des droits de l'homme concernant la suspension de la procédure engagée contre la commission d'enquête sur l'émeute à la prison de Montagne-Posée en décembre 2023.

0: demande de suspension au motif que la commission d'enquête a achevé tous ses travaux, rendant ainsi la requête sans objet pratique.
1: Plusieurs personnes ont été admises à l'hôpital pour y recevoir des soins à la suite d'une collision survenue ce matin entre un bus de banque Tata et une voiture. L'accident s'est produit à Petit Barbaron. Les vidéos et les images diffusées sur les réseaux sociaux montrent le moment où le bus qui circulait en direction de Grand'Anse a percuté la voiture qui se dirigeait vers Anse-Boileau avant de finir sa course contre une vieille maison située en bord de route. Selon la police, une personne s'est retrouvée coincée dans son véhicule. Les services de secours et de sapeurs-pompiers sont intervenus pour porter assistance. L'accident aurait eu lieu après 7 heures du matin. Les activités commenceront commémorant le Festival du tourisme débute demain et se poursuivent jusqu'au jeudi 1er octobre. Dès ce week-end et jusqu'au 1er du mois prochain, donc plusieurs activités seront organisées pour célébrer le Festival du tourisme. Cette année, le festival se déroule sous le thème « Agenda numérique et intelligence artificielle pour repenser le tourisme ». Selon la ministre du Tourisme et de la Culture, Amanda Bernstein, ce festival s'articulera autour de trois axes, la reconnaissance, le développement des compétences et le dialogue.
2: Le lancement officiel du festival aura lieu demain soir samedi lors de la cérémonie de l'hospitalité La Fierté Cécile. À l'occasion de la Journée mondiale du tourisme le 27 septembre, un accueil spécial sera également organisé à l'aéroport pour les visiteurs arrivant aux Seychelles. Cette initiative intervient alors que le nombre de visiteurs enregistrés aux Seychelles depuis le début de l'année est inférieur à environ 8% à celui enregistré à la même période de l'année dernière. Cette année, le festival mettra particulièrement l'accent sur l'intégration de la technologie et de l'intelligence artificielle dans le secteur du tourisme. La ministre du Tourisme, Amanda Bernstein, a souligné l'importance d'utiliser ces outils de manière appropriée. De son côté, la directrice générale de l'Office du Tourisme des Seychelles, Vesna Rakic, a indiqué que l'organisme profitera du festival pour renforcer la visibilité du secteur touristique. Les différentes activités du Festival du Tourisme seront organisées à Mahé, Pralin et à la Digue.
1: C'était un reportage de Racine Vanier. Produire des données

probante, inspirer le changement, renforcer la santé des populations par la recherche. Tel est le thème de la conférence sur la recherche en santé 2026, organisée par le ministère de la Santé ce mercredi dans la salle des conférences de la STC.

ministère de la Santé ce mercredi dans la salle des conférences de la STC, la Seychelles Trading Company. Cette conférence a permis aux experts médicaux et autres chercheurs inaugurés la conférence à saluer l'initiative menée par le ministère de la Santé depuis de nombreuses années et à expliquer son souhait que ces recherches se poursuivent. Le ministère de l'Éducation et du Développement des Ressources Humaines et la société Calidad Pascual ont officiellement lancé l'initiative Professeur Pascual, un programme de santé et d'éducation. Ce sont le secrétaire principal à l'éducation, Justin Zélim, et le directeur général d'International Food Solution, également représentant de Calidad Pascual, Manoj Parayirikal, ont signé le protocole d'accord. La première phase du projet, d'une durée de 2 ans, débutera en octobre et novembre et concernera les élèves de P3 et P4 de 10 écoles primaires de Mahé. L'objectif principal du programme est de réduire l'obésité infantile chez les écoliers. Le représentant de Calidad Pascual a déclaré que le protocole d'accord témoigne d'un engagement en faveur de la promotion de saines habitudes de vie et du bien-être général des enfants. 17h07, nous passons maintenant aux actualités à l'étranger. Au Maroc, après les élections législatives et l'annonce des résultats provisoires, la prochaine étape cruciale se dessine déjà, la formation d'une majorité. Les consultations débuteront après la nomination du chef du gouvernement par le roi. Mais déjà, les partis commencent à se positionner. C'est le PAM, arrivé en tête du scrutin, qui sera chargé de constituer une coalition. Avec 97 sièges sur 395, il devra être soutenu par au moins 2 des formations les plus plébiscitées par les électeurs, le RNI, et l'Iskwalal et le PJD. À quelques mois des élections générales en Italie, la première ministre Giorgia Meloni et ses alliés ont adopté en Conseil des ministres un décret-loi sur le port du voile dans les établissements scolaires dont l'entrée en vigueur sera immédiate après sa publication dans le journal officiel. Ce décret-loi interdit dans les établissements scolaires le port du voile islamique, notamment burqa et niqab, et de tout accessoire masquant le visage. Par ailleurs, il introduit un quota d'enfants étrangers, européens ou non, par classe, et oblige les parents d'élèves étrangers qui ont des problèmes d'insertion scolaire à apprendre la langue de Dante. Les élèves de nationalité non italienne représentent 11,6% des effectifs dans les écoles et lycées, selon les données de l'Institut national de statistique, l'ISTAT. À l'appel de Jewish Voice for Peace, une manifestation a été organisée ce jeudi à New York pour protester contre la venue de Benjamin Netanyahou à l'ONU. Un millier de personnes ont défilé et plusieurs centaines ont été dispersées dans un sit-in qui a abouti à plusieurs arrestations, dont celle de l'actrice Susan Sarandon. Le premier ministre israélien a prononcé un discours ce jeudi à l'occasion de l'Assemblée générale de l'ONU. D'autres manifestations étaient organisées dans la ville tout au long de la journée, dans une ville où le soutien du gouvernement américain à Israël divise profondément la population. Léon XIV est arrivé à Paris dans la matinée de ce vendredi à l'aéroport d'Orly pour lancer sa première visite en France depuis le début de son pontificat. Première étape d'un programme chargé, une journée à Paris qui sera marquée, entre autres, par un entretien avec Emmanuel Macron à l'occasion de la première visite d'un souverain pontife en France depuis 18 ans. Le pape s'est entretenu avec le président de la République à l'Élysée.
avant une rencontre plus globale avec les membres de la société civile, des autorités françaises et du corps diplomatique.

Une veillée de prière géante est prévue au Stade de France à Saint-Denis. Ce soir, l'événement doit réunir 80 000 personnes de 17 à 35 ans dans une soirée entre pop louange et échange avec Léon XIV. Et enfin, au Pakistan, le Pakistan a frappé ce jeudi plusieurs provinces d'Afghanistan, dont Kandahar, où vit le chef suprême des autorités talibanes, tuant 4 civils. Une information donnée par le gouvernement afghan qui a promis de répondre à cette agression. À Kandahar, deuxième ville du pays où réside reclus le chef suprême du gouvernement taliban, Hibatullah Akhundzadeh, un habitant a indiqué à l'agence France Presse avoir entendu dans la nuit le bruit d'un avion à réaction suivi par une forte explosion puis par un incendie. Il a affirmé que 4 civils ont été tués. Avant de terminer, passons au titre de l'actualité. Le juge Gustave Daudin rejette une demande de la Commission des droits de l'homme visant à faire réexaminer l'une des deux décisions par la Cour d'appel. Le ministère de la Santé décrit la recherche dans le domaine de la santé comme un pilier stratégique du programme de son ministère. Les activités marquant le Festival du tourisme débutent demain et se poursuivront jusqu'au 1er octobre. Législative au Maroc a arrivé en tête. Le PAM devra former une coalition. Et à New York, les Juifs manifestent contre la venue du Premier ministre israélien à l'ONU. Voilà, ainsi s'achève l'actualité. Merci de votre attention. Agréable fin de journée à tous et à toutes.

Voilà, c'était les infos en français qui a été présentées pour vous par Nolis Rose Roiro. Et déjà 13 minutes après 17 heures. Et maintenant, Jason Hira à côté Authentic Groove qui vous chante. Service ou non?

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0: 40 km/h. La mer pour modérer. Demain, pendant l'intervalle soleil, divancy des pouvantes avec une vitesse 25 à 45 km/h. Maximum 65 km/h. La mer pour hésiter. Marée bas pour 10h 22 la soir, hauteur 0.6 m. Marée haut pour 4h 16 demain grand matin, hauteur 1.6 m. L'autre marée bas pour 10h 40 demain beau matin, hauteur 0.6 m. Et l'autre marée haut pour 4h 24 demain après-midi, hauteur 1.6 m. Soleil pour lever 6h 6 et pour coucher 6h 14. 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

0: Depuis qu'il prend l'office comme sixième président de la République Cécile, octobre 2025, président Patrick Emini a fortement intégré la diplomatie internationale dans l'agenda de développement sur l'administration. Pendant son bon premier mois dans l'office de la présidence, président Emini a entrepris une série de missions internationales visées vers renforcer une ancienne amitié, bâtir un nouveau partenariat et si un agrément qui pour aider Cécile dans son développement et plus important, grand bon bénéfice concret et tangible pour les peuples cécillois. 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
1: 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Il y a plusieurs décennies depuis que l'UAE est un partenaire principal dans le développement Cécile. Discussions qui sont centrées autour de la coopération continuelle dans le domaine de l'énergie, sécurité maritime et développement technologique.
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1: Cette fois-ci, l'accent est particulièrement concentré sur les sujets pertinents pour les familles cécillois. De l'eau, l'électricité, l'énergie renouvelable et la technologie. 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
2: 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Et ça, il y a un grand bénéfice pour Seychelles, pour l'industrie touriste, pour Seychellois, qui garantit le travail. Il passe juste concernant accès, connectivité, mais aussi accès avec les autres commodités. Réserve l'université bien fort et en bonne santé. Et c'est sa bonne planification, bon partenariat et un leader qui met besoin de la famille, c'est celui-là premier. Par exemple, à part un plan de salination pour assurer qu'il y a assez de l'eau, UAE aussi réaffirme son engagement dans un complexe port en Soyal, en Croix-Banzène, et la case grand Tasmaï pour répondre aux besoins de familles qui peuvent grandir.
0: En février, au cours de participation du président Emini d'un sommet mondial du gouvernement Dubaï, Cécile a reçu un autre aide pour plus la case sociale.
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0: Visite président Emini Len, à l'invitation du Premier ministre Narendra Modi, tient une mission étrangère plus significante, bien bonnet dans son présidence. 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
2: 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Ça veut dire qu'il n'y a pas aucun intérêt, il n'y a pas de paiement pour 150 millions. Il paraît tout l'aide qui nous gagne à travers l'aide. Il y a très d'habitude, c'est comme un financement. Après, son dépense, il sort d'habitude comme une dépense. Et dans ce contexte, c'est une dépense sociale. 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
4: 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Et c'est là qu'on négocie qui, pendant sa transfinancement, qui l'aide peut provide, il y avait un component que nous avons mis vers la case. Et en plus que ça, le président aussi négocié un grant pour nous payer un processus de consultation autour de sa pose, quelqu'un fait un consultant basé dans l'aide.
3: Le 24 août 2026, Cecil officiellement lance son premier débit public électrique.
0: Relation Cecil avec l'AN a démontré que façon la diplomatie présidentielle est capable d'évoluer et transforme une discussion bilatérale vers un projet et service qui bénéficient directement de Cecilois.
2: Comparé avec les autres visites que le président a allées, par exemple, les Émirats Arabes Unis, quand on a un accord financier, Maurice n'est pas nécessairement dans l'accord financier, mais nous avons plus ou moins une discussion bilatérale, technique, en ce qui concerne la relation bilatérale entre Cecil et Maurice. 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
0: Discussion qui centrée autour de l'éducation, commerce, l'infrastructure, la santé, capacity building, sécurité et tourisme. Connectivité aérienne est particulièrement importante. 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

0: gang, blanchissement d'argent et crime organisé.
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0: Et oui, voilà, c'est un nouveau programme politique pour ça. Vendredi soir, ici, le radio Cécile. 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
12: Et on est de retour dans la maison de verre pour faire trembler les enceintes durant les 50 prochaines minutes sur RFI. C'est l'Afro Club Deluxe, votre grand rendez-vous du vendredi soir avec Arthur Bon à la réalisation. Happy Friday, everybody. Aujourd'hui, émission XXL. On surveille de près les mouvements de notre top 20 officiel boosté.

0: par les données du Top Shazam que l'on prend désormais en compte, vous le savez, depuis la semaine dernière. Nous irons en conversation et en session live tout à l'heure avec le virtuose gabonais Tis Warren Jazz pour son projet L'Humain.
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0: Allez, on démarre avec Panache. Voici le duo Kalash et Satori, Moment Gâché. Oui, c'est sorti en 2017. Coup de ça.

Moment gâché. Une production de Roshan qui scelle la douce rencontre entre Kalash et Satori. C'est sorti en 2017 dans l'album Mwakamoon. Plus de 75 millions d'écoutes au compteur rien que sur YouTube. Une belle entrée en matière avant de plonger dans l'arène de notre classement officiel. Allez, cette semaine encore, votre jeu interactif préféré, c'est le titre Jouer à l'envers. Arthur Bon s'est encore amusé à manipuler les bandes d'un énorme tube planétaire sorti dans les années 2000. Écoutez attentivement, trouvez le titre et l'interprète. Et surtout, envoyez vos réponses sur WhatsApp au plus 33 6 58 18 46 86. Arthur Bon, faites tourner le son. T'es sûr de l'avoir mis à l'envers là, Arthur? En tout cas, si vous l'avez reconnu, faites chauffer le téléphone au plus 33 6 58 18 46 86 sur WhatsApp. Un indice, ce sera dans notre séquence rétro du jour. Allez, on va pouvoir entrer dans le classement et faire un petit point sur les mouvements de la semaine. Souvenez-vous, Victony du Nigeria était numéro 1 avec son hit viral Slick. Il l'est toujours d'ailleurs, c'est le titre préféré de Mappa. Oui, Mappa qui a fêté son anniversaire hier. Mappa, ça va Mappa? Ouais. Et big dédicace à Suki. Allez, ça reste solidement stable pour Viviane Chilid et Wally Balago Sek du Sénégal avec le titre Nous deux, toujours bien calés à la 16e place. Viviane Chidid, elle a vraiment le truc pour faire danser. Allez, on dit au revoir à ceux qui étaient à la 20e place la semaine dernière. C'est Inos B et Zach Alara sur le titre Zando qui ne sera pas resté bien longtemps dans ce top 20. Oui, mais attention, ils ne sont que numéro 21 et ils peuvent revenir à tout moment ici. Allez, on va pouvoir entrer dans le vif du sujet.

0: tout le monde, concentration. Arthur Bond. Monte le son.
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0: Nouvelle entrée fracassante à la 20e place, c'est Mauvais Joe qui régale ses fans sur une découpe de luxe. Voici Wagyu et vous réagissez sur WhatsApp +33 6 58 18 46 86.

C'était Wagyu de Mauvais Joe en référence à la viande d'exception japonaise. C'est toujours raffiné avec Mauvais Joe. Il ne mange pas à n'importe quelle table puisqu'il se classe. Il classe un deuxième titre dans ce top 20. C'est pas mal. Je vous rappelle que la chanson Pile et Elle est numéro 4 au moment où je vous parle. Mais bon, Wagyu est pour l'instant numéro 20. À suivre. Numéro 17, c'est Joshua Baraka qui fait parler la douceur de l'Ouganda dans son titre Soyeux. Yo-Yo, ça c'est pour les amoureux. Coup de

Numéro 17, Joshua Baraka confirme toute l'élégance de sa créativité et son R&B Made in Kampala avec ce titre Yo-Yo. Number 13. Allez, on passe directement à la 13e place où la Guinée brille de mille feux avec Siphon et Jelly Kaba Bintou. Voici l'incontournable.

C'était Kali, la promesse d'amour entre Siphon et Jellyka Babintou qui affole les compteurs Shazam, oui. Et les plateformes de streaming qu'on dédie aussi à Andreas Gauthier qui nous écoute.

Brazzaville et à Abidjan. Oui, ça c'est aussi un exploit. L'album Olo Orema de Syphond est sorti aujourd'hui même dans les bacs. Et il est confortablement installé au 13e rang avec Jelika Babitou. Bravo monsieur. Allez, 12e position, c'est toujours l'homme masqué du Caire, Too Late, qui se maintient avec la chanson rétro Gariaoui.

C'était Too Late, le pharaon masqué qui prouve que la nostalgie des années 90 peut encore faire mouche. Et il a conquu tout le Maghreb et la diaspora avec Galiaoui qui était donc numéro 12. Allez, on rentre dans le top 10 à la 9e marche avec le hit au rythme Chata venu de l'océan Indien. Voici.

0: L'ambiance clubbing très efficace de l'île Maurice et de la Réunion avec le trio Limitless, T. Alexandre et Junior y mettent le feu aux réseaux sociaux avec Full Bodies à la 9e place. Numéro 6, Lazaro maintient la pression pour le Maroc avec son banger très tranchant, c'est Zombie, écoute ça.
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Zombie de Lazaro qui bouscule les codes du rap maghrébin et s'accroche solidement à la 6e position, ben comme la semaine dernière quoi. Allez, sur la 3e marche du podium, c'est Aira Star et la star britannique Zayn qui perdent une place d'ailleurs avec ce titre Heaven Baby.

Heaven Baby, qui était numéro 2 la semaine dernière, décroche la médaille de bronze aujourd'hui. Et c'est une pépite signée Aira Star et Zayn, disponible dans l'album Stargirl, sorti au mois d'août 2026. Et c'est ici qu'on s'arrête pour le classement de la semaine. Et avant de partir en conversation avec notre invité Tis Warren Jazz, je vous rappelle notre jeu interactif. Est-ce que vous avez trouvé l'interprète de ce hit inversé? Arthur Bon, on réécoute l'extrait. Mais c'est d'une évidence. Envoyez vos propositions sur WhatsApp au plus 33 6 58 18 46 86. Dénouement tout à l'heure. Allez, maintenant, on tamise les lumières dans la maison de verre pour recevoir Tis Warren Jazz, un artiste multi-instrumentiste qui allie tradition, jazz et conscience sociale au Gabon. Un entretien enregistré à Libreville au sein de l'hôtel Le Cristal et dans lequel il nous présente en toute intimité son EP L'Humain. Et pour bien installer l'ambiance, Tis Warren nous propose le titre de base en live acoustique avec sa guitare. C'est parti.

0: Incroyable performance de Tiss Warren. On vient d'écouter le titre de base pour ouvrir cette conversation très intéressante. Tiss Warren, bonsoir.
1: Bonsoir FMK, bonsoir RFI.
0: Tu es l'humain le plus célèbre de la diaspora, de la planète, j'ai envie de dire. Tu viens de nous offrir donc l'EP L'Humain, duquel est extrait cette chanson de base. D'où est venue cette inspiration?
1: De base, on est né avec des valeurs. On est né, on a trouvé un monde qui existe. Autant il y a des moments où on a des doutes, autant il est possible de se souvenir de qui on est, le parcours qui a été fait, combien de fois ça a été difficile, combien de fois ça a été dur. Mais ces moments de doute-là, on en a quand même besoin pour se remémorer les objectifs qui étaient au départ.
0: Ouais.
1: Donc de base, tout dépend de toi. De base, tout dépend de chacun d'entre nous pour nos vies.
0: Ok. Tu as voulu t'adresser particulièrement à qui dans cette chanson?
1: J'ai voulu m'adresser aux humains, vraiment proprement dit. Ces personnes à qui je m'identifie, on s'identifie tous. J'ai voulu m'adresser aux aventuriers. J'ai voulu m'adresser aux immigrés. J'ai voulu m'adresser aux hommes du monde, comme on les appelle très souvent.
0: Ouais.
1: Et dire qu'en fait, finalement, on a tous le même parcours, mais je crois que de base est en haut-parleur de ce que chacun de nous voudrait dire, de ce que chacun de nous ressent ou a pu ressentir tout au long de ce parcours.
0: Et quand tu regardes aujourd'hui le garçon de Port-Gentil qui n'avait rien dans les mains, qu'est-ce qui te rend le plus fier?
1: Vraiment, ce qui me rend le plus fier aujourd'hui à se souvenir quand on part de Port-Gentil, c'est ses rêves réalisés. Tu pars de Port-Gentil en te disant j'aimerais bien remplir l'Institut français de Libreville aussi. Tu finis par le faire. Tu te dis j'aimerais faire un concert à l'aéroport. Et alors que tout le monde te dit que c'est impossible.

0: possible, tu finis par le faire. J'aime bien l'idée d'être l'ovni du secteur culturel ou sinon de la musique au Gabon. Ce parcours compte énormément pour moi.
1: L'humain, c'est l'EP qui est sorti le 3 avril 2026 sur le studio Label 5.1, qui est donc ton label, tout simplement. Et c'est toi qui l'as créé, ce label ?
0: Oui, ce label anciennement appelé Chappy Boy Entertainment. On s'est rendu compte que non, il fallait qu'on respecte des codes, il fallait qu'on rentre dans les charts, etc. Ouais. Et là, on s'est dit Studio Label 5.1, les cinq doigts de la main pour ne faire qu'un seul, au-delà du système sonore que c'est. 5.1, aujourd'hui, depuis 2012 qu'on a pris les choses en main, il y a quand même tout un parcours dans ce qui a été fait. Et effectivement, on a produit cet EP sous Label 5.1.
1: Alors, je te propose de nous jouer le titre Kolokala, puisque ta guitare est là. On va en profiter et on reparle du projet L'Humain juste après.

0: l'avez sûrement reconnu, le titre My Love est aussi celui qu'Arthur Bois a choisi pour votre jeu interactif. Le titre inversé, des synthétiseurs flottants, une rythmique minimaliste qui a réuni la pop, le R&B et le rap en 2006. Le morceau devient numéro 1 aux États-Unis et remportera d'ailleurs le Grammy de la meilleure collaboration rap-chant. Et derrière la chanson d'amour se cache déjà toute la philosophie de l'album. Justin Timberlake veut être à la fois chanteur de R&B, pop star, danseur et artiste suffisamment crédible pour dialoguer avec les grandes figures du hip-hop.
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0: Mais cet album n'est pas uniquement une succession de morceaux destinés au club. Dans Losing My Way qu'on écoute, il y a un changement total d'atmosphère. Justin Timberlake raconte l'histoire d'un homme qui a une famille, une existence apparemment normale, mais qui est en train de tout perdre à cause de son addiction à la méthamphétamine. L'idée lui serait venue après avoir regardé un documentaire consacré à cette drogue. Et c'est important parce que Losing My Way révèle l'autre visage de Future Sex Love Sounds. Derrière la fête et les lumières, il y a aussi la solitude, la dépendance, les erreurs et la possibilité de perdre le contrôle de sa propre vie. Yeah, voici le morceau qui a tout déclenché, Sexy Back. Quand le titre arrive durant l'été 2006, beaucoup d'auditeurs peinent à reconnaître Justin Timberlake. Sa voix est saturée d'effets, la batterie est agressive, Timbaland intervient directement dans le morceau et surtout, le titre ne ressemble pas vraiment au R&B que les radios diffusent à l'époque. Mais la formule est suffisamment simple pour devenir mondiale. Sexy Back devient son premier numéro 1 en solo au Billboard Hot 100 et reste 7 semaines consécutives au sommet. Et c'est avec ce morceau que Justin Timberlake et Timbaland font entrer dans la pop au grand public, une esthétique beaucoup plus électronique, métallique et même expérimentale.

Timbaland et 36 Mafia. Et ce choix n'a rien d'anodin puisque Justin Timberlake est lui-même originaire du Tennessee. Et 36 Mafia représente cette scène de Memphis dont l'influence sur le hip-hop mondial deviendra gigantesque. Quelques mois avant la sortie de l'album, le groupe vient d'ailleurs d'entrer dans l'histoire en remportant un

morceau Shove Me Up. Justin Timberlake ne cherche pas simplement à inviter des rappeurs sur un album pop, il reconnecte aussi son disque avec le sud des États-Unis. Et on termine cette histoire avec la chanson la plus longue de l'album Future Sex Love Sounds. Le titre What Goes Around Comes Around dure plus de 7 minutes avec son interlude et il constitue l'une des productions les plus ambitieuses du disque. J'ai choisi moi de vous faire écouter ce qui est selon moi en tout cas la plus belle réorchestration du morceau en version acoustique avec Justin Timberlake à la guitare captée lors de la tournée 2020 Experience. Here we go.

expliquera que l'histoire n'est directement pas la sienne, elle est inspirée par ce qu'avait vécu l'un de ses proches. Le morceau, lui, devient aussi numéro 1 aux États-Unis et c'est peut-être la meilleure façon de terminer notre voyage autour de cet album. What Goes Around démontre quelque chose d'essentiel. Derrière le son révolutionnaire, il y avait aussi de vrais chansons.

0: 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Ouais, on a envie de l'écouter jusqu'au bout. C'était l'histoire de Future Sex Love Sounds, l'album de Justin Timberlake sorti en septembre 2006. 12 titres sur l'édition originale et surtout un disque pensé comme un voyage continu avec l'une des grandes associations artistiques des années 2000. C'est Justin Timberlake et Timbaland. Happy Anniversary, Future Sex Love Sounds. Presque le même âge que Magali d'ailleurs. Et bravo à tous ceux qui ont percé le mystère sonore d'Arthur Bond dans le titre Joué à l'envers de la semaine.
1: Parcours club des bits, les artistes à suivre.
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0: Allez, on termine cette émission en jetant un œil affûté sur les sorties fraîches de la semaine. On commence avec Rooty qui ressuscite l'esprit des grandes fêtes avec le morceau Zoblazo, inspiré de qui vous savez. Plus 33 6 58 18 46 86. Réagissez.

0: Allez, direction Brazzaville avec la plume engagée de Bariuska, la slameuse qui célèbre l'existence sous toutes ses facettes de la vie dans son dernier récit justement intitulé « Vie ».
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Ruti remet au goût du jour la cadence mythique du Zoblazo, un peu revisité d'ailleurs ce titre. La cadence, je parle de Zoblazo, rendu célèbre dans les années 1990 donc par l'incontournable Mayway et son fameux mouchoir blanc.

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1: C'était le titre « Vie » qui marque le retour fracassant de la poésie urbaine et du slam de Mariuska en République du Congo, profondément humaniste, chargé de courage et d'engagement, avec une émotion juste qui parle directement à l'âme. Merci Mariuska. Allez, cap sur la Guinée avec la tradition pastorale, modernisée cette fois par Habib Fatako sur le titre « Love éternel ». On en reparle juste après.

fils de Sekouba Fatako sera en concert le 18 décembre au Zénith de Paris. Il est d'ailleurs conseillé de réserver dès maintenant, comme on dit. Et on embrasse tous les auditeurs de Conakry qui sont connectés via un VPN. Et pour clore cette sélection avec une décharge d'énergie pure, retour à Abidjan avec les rois du rap ivoire. Kiff nos beats, nous assommes avec le banger Doi. Oui, c'est ça, c'est Doi.

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1: Kick No Beat remet les pendules à l'heure avec Doi, le single du retour du collectif de rap ivoirien, sorti en version audio le 14 août dernier, suivi de son clip vidéo officiel le 11 septembre. Les 5 loups d'Abidjan se réunissent sur une production signée Shadow Chris. Ça fait plaisir de les revoir ensemble. Et c'est ici que l'Afro Club Deluxe referme ses portes pour ce vendredi 18 septembre avec, comme toujours, Arthur Bon à la réalisation. C'est lui la pièce maîtresse de cette émission. Vendredi prochain, on reviendra sur l'affaire Ed Sheeran qui ne cesse d'évoluer de jour en jour. Oui, promis, je ferai attention. Et d'ici là, restez bien branchés sur RFI car dans une minute, c'est le retour du journal. Passez un excellent week-end, soutenez la création vivante et surtout, faites du sport. Salut!

Et oui, voilà, c'est un petit Afro Club, bien sûr, qui emmène nous exactement 55 minutes après 9h du soir, qui veut dire, bien sûr, qui sa programme emmène nous exactement là aussi, là, pour moi, du au revoir. Alors, ces auditeurs, il faut espérer nous bien apprécier tout ça qui m'en amasse pour vous pendant sa une soirée. Et on passe un très bon moment de mon compagnie. 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Jusqu'à la résoudre, moi je vous dis bon week-end et bonne continuation avec Radio CCL. N'est pas l'endroit. Bonne nuit et au revoir.

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Bienvenue, ZP écoute SBC Radio. Mon rappel, ZP, que ça rendez-vous là, tous les dimanches, 5h à 6h l'après-midi, le radio CCL et lié en rediffusion, l'eau Paradise FM. C'est Maurice L'Étang Longtemps avec Jonathan Agatin. C'était une émission qui ZP content écouter parce que ça m'a un craquement de micro-sillon, ça m'a un craquement de vinyle là. Ça fait ZP zoré plaisir et ça entraîne ZP dans, bien sûr, dans l'étang longtemps, dans l'époque longtemps, que la musique est toujours en vogue. Que Ban Dimouline commence une bonne sonorité incroyable, comme Ravan, Triang et aussi d'autres instruments de musique, bien sûr. Et ça, l'émission-là, c'est une émission 100% musique gold. Et nous mettre l'accent toujours sur la musique mauricienne et nous espérer qu'ils se passent un bon moment. Et vous connaissez, les temps passent très très vite parce que, et les temps, ça passe tellement, tellement vite. Restons vieux pour bien démarrer avec, bien sûr, Ndé Soban Mousso. Et me rappelle ZP que Raston Vier, son vrai nom, c'est Olivier Sakir, auteur, compositeur, interprète d'origine chagossienne. Et c'est une figure emblématique de la scène ségée et reggae dans l'océan Indien. Il prend naissance du côté de l'île de Perros Banos, dans l'archipel Sagos. Soban texte, Soban chanson, les rythmes, le déracinement et l'exil forcé de la population chagossienne, surtout à la fin des années 60. Et nos camarades Raston Vier finissent vivre pleinement ça déracinement là. Ben album qui marche super fort pour Raston Vier, par exemple Nuena prisonnier de la rue, Perros Vert qui date de 2002. Et ben titre populaire, ses enfants pauvres, camarades, soul ségué, conscience, Lamouja, canotier, femme noire et aussi chanson qui ne peut l'écouter tout de suite de Raston Vier, sa chanson là appelle Troisième Sens. On écoute ça, Zoli, chanson là tout de suite ici les autres radios.

C'est arrivé, Enzo, vous avez une passe vacances du côté de l'île Maurice. Pas oublier, visite à la ville Lumière. Et c'est une la ville vraiment importante et résidentielle, surtout commerciale. Elle est située au plateau central du côté de Maurice, dans le district à Plaine à Williams. Et en raison de son altitude, la ville, il y a un climat nettement plus frais et pluvieux, que, une région côtière. Mais chaque fois qu'on voit le Kiapip, toujours une petit fraîchier, toujours une la pluie, toujours une brouillard, même dans l'été, même dans l'hiver. Et aussi, quand on m'écoute Kiapip, on pense très très fort au cratère volcanique, qui domine, 300 mètres de diamètre, s'il vous plaît, c'est trop serre.

Et Bana profite ça à l'environnement là pour faire ce jogging, c'est-à-dire dans la proximité de sa cratère-là. Nous avons aussi le jardin botanique de Curpip, c'est deuxième plus ancien jardin botanique de l'île Maurice. Et sa zandana y abrite ben plantes vraiment rares. Nous avons aussi du côté de Curpip, pas trop loin du jardin botanique, c'est l'hôtel de ville. Et aussi la bibliothèque Cornégie, qui reflète bien sûr le riche passé colonial de Curpip. On écoute Alain Permal, originaire de Curpip, c'est un artiste engagé mauricien, et bien sûr c'est une la voix très très connue, hein, l'IPM de Curpip à l'honneur à travers sa chanson qu'ils ont pas l'écouter tout de suite.

Prochaine chanson qui nous pourra l'écouter ici, dans Maurice, elle l'est en longtemps, il traite de la relation père-enfant, ban interrogation familiale et aussi ban réalité sociale du côté de Maurice. C'est une chanson emblématique du chanteur mauricien Alain Maccabée. Voici Dis-moi papa.

Sa chanson a fait une sortie en 1997, un projet de Sophie Ravan. Et sa chanson a fait une, con plusieurs rééditions et versions ultérieures, notamment en 2008. Chanson appelle Braconnier. C'est une chanson culte, répertoire Sega, de l'artiste mauricien Alain Domingue. Et me rappelle-je de Sophie Ravan, c'était une grande émission à télévision de la station nationale qui moque surtout la fin des années 90 et n'a beaucoup d'artistes qui viennent très très connus grâce à sa l'émission.

Chaque fois qu'on nous cause anguille à rivière, mais tout du monde connaît que c'est un poisson migrateur. Ok, et ça poisson-là, il ressemblait à un serpent. Mon Dieu, il y a du monde pas content de ça. Mais il y a du monde content mon anguille. Voici anguille de Babalé, ici, l'Ozot Radio, SBC Radio.

C'est une chanson empreinte de nostalgie et d'émotion qui aborde la famille, le souvenir, la jeunesse, l'épreuve de la vie. Et surtout, cette chanson-là, c'est une mélodie bien, bien douce et mélancolique en créole mauricien. C'est Alain Lafleur du groupe Cassia qui peut interpréter nous sa morceau-là. Sa morceau-là appelle Emmanuel.

C'est un Sega bien chaleureux, bien entraînant, qui célèbre l'arrivée du jour, le réveil de la nature, la convivialité et aussi la joie de vivre de toute l'île Maurice. Surtout quand ça soleil l'a levé, voici Inonakid.

L'immortelle voix de nos camarades Inona Kitkin, bien sûr, il y a quelques années de cela. Jean Urani, auteur, compositeur, interprète mauricien et chagossien. Et bien sûr, il est bien, bien connu hein, pour son engagement, bien sûr, pour le respect des droits des bannes chagossiens. Dans l'écoute, bien sûr, Enmoso, empreint d'ambiance et aussi de la joie de la jeunesse. C'est Enmoso bien entraînant qui célèbre la vitalité, l'énergie et camaraderie de la jeune génération. Ça s'appelle Jalsa Zenes, Jean Urani, Low SBC Radio.

Voisin, voisine, c'est un morceau classique du répertoire Sega mauricien, interprété à l'origine par le groupe Les Windblows. C'est tout de suite.

Uniquement bande sans son nostalgique Closet Radio dans sa l'émission qui nous appelle Maurice les temps longtemps. La suite c'est avec un chanteur qui m'a spécialement apprécié mais qui ne quitte nous malheureusement il y a quelques années de cela. C'était une figure marquante de la musique engagée mauricienne Sega Tamoul plus précisément de la part de cet artiste. Et à l'époque durant les années 80 et durant les années 90 malheureusement ce bande chanson boycotté à la radio pour plusieurs raisons parce que ce band chanson à l'époque tu peux cause un petit peu le politique, tu peux cause le band inégalité, le band abus pouvoir, voilà, malheureusement. Mais quand même band mauricien d'origine tamoul, tu content c'était ce band cassette à l'époque et ça partit en pesette pour écouter, pour apprécier band joli la musique de Gassen Singaron. 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

Michel Legris qui prend naissance en 1932 mais qui ne quitte nous en 2015. C'était une légende du Sega traditionnel mauricien et aussi l'itchi bien bien célèbre pour son chanson populaire et aussi l'itchi très connu pour la confection de bons instruments traditionnels. Et Michel Legris est l'itchi bien bien reconnu hein, comme un des plus grands artisans de Maurice pour fabrication de la ravane traditionnelle. On écoute un des meilleurs morceaux de Michel Legris, sa chanson-là appelle

Cousine, cousin, cousine, c'est un des plus grands succès de l'auteur, compositeur, interprète mauricien Joss Henry. Cousin, cousine, qui nous a écouté tout de suite l'OSBC Radio dans l'émission Maurice l'étend longtemps.

espérer qu'ils aient apprécié sa jolie voyage musical dans le temps. C'était Maurice L'Étant Longtemps avec Jonathan Agatin. C'est avec plaisir qu'ils m'ont pu retrouver la semaine prochaine nos Radio CCL entre 5h et 6h l'après-midi. Et me rappelle que ça l'émission là lit aussi en rediffusion l'eau Paradise FM. Nous terminons ça l'émission là avec un titre incontournable des bonnes fêtes de fin d'année et du nouvel an. C'est dans ces gabananés avec nos camarades Carino. C'est avec sa jolie chanson là qui nous termine nous l'émission Maurice L'Étant Longtemps. Mon fait un très très gros bisou et pas oublier que tous les dimanches soirs à partir de 10h jusqu'à 11h à soir, me retrouve vous êtes le Radio CCL pour l'émission French Box et Maurice dans l'ambiance. Ça se passe tous les dimanches le Paradise FM à partir de 3h jusqu'à 5h l'après-midi. Gros bisous à toutes et à tous et c'était Jonathan Agatin avec vous êtes le autre radio préféré. On y va avec Carino Sega Banané.

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0: Vous pouvez écouter Guérison Traditionnelle, le Radio SBC, et aujourd'hui nous pouvons le Valet Médicinal Cannelle. Pour continuer, nous avons l'autre invité dans le programme, ça c'est Madame Mérissi César qui partage son expérience avec nous.
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1: 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Jusqu'à la prochaine fois, bonne continuation programme le Radio SBC.

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3: Un reportage aux fabrications Labouzi signé Marie-Claude Gignéville. À présent, nous bougeons dans le monde technologique. 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